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0: Il est 7h sur votre radio, c'est Mathis. Bonnes vacances à tous les concernés. Bon courage. Si vous vous préparez à aller au taf, là, on vous motive. Il y a Ed Sheeran après Mauvais Joe. 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
0: Et puis pour démarrer une nouvelle journée, mercredi 26 août, on fait un point sur l'actu et sur la météo dans la région avec Teddy Marazen.
2: Salut Mathis, bonjour à tous. Pas de grands changements dans le ciel, le soleil devrait une nouvelle fois plutôt dominer aujourd'hui, même s'il faudra encore faire avec quelques passages nuageux. Ce sera comme ça jusqu'à la fin du mois d'août d'ailleurs, mais à noter que des orages pourraient toucher la région vendredi et les températures devraient baisser ce week-end. Mais cet après-midi, le thermomètre affichera encore jusqu'à 31 degrés à Montmélian, Chambéry et Pontcharra. Un coureur de 50 ans engagé sur la trace des Ducs de Savoie de l'UTMB a été victime d'un arrêt cardiaque hier sur le secteur de Beaufort. Les médecins de la course lui ont prodigué un massage cardiaque permettant de retrouver un pouls. Les secouristes de la CRS Alpes arrivés avec Dragon 73 ont ensuite évacué la victime, toujours inconsciente, vers l'hôpital de Chambéry. L'incident est survenu après une TDS rendue très éprouvante par un déluge de pluie dès le départ à Courmayeur qui a fortement éprouvé les coureurs. Dans l'actualité, également une femme de 83 ans atteinte d'Alzheimer a été recherchée lundi soir à Harit après une disparition signalée vers 20h. 20 sapeurs-pompiers ont été mobilisés pour ratisser le secteur et l'octogénaire a finalement été retrouvée vers minuit, indemne à environ 6 km de son domicile. Elle a pu enfin retrouver sa famille. Le dispositif d'alerte aux crues de Sierro sera testé mercredi prochain à midi à Aix-les-Bains. Les riverains inscrits recevront SMS puis messages vocaux, tandis que les sirènes de l'église Saint-Joseph du Pont-Rouge seront activées. Le capteur de préalerte sera déclenché à midi, puis celui d'alerte à midi 10. Les habitants présents dans le secteur pourront participer en se mettant en sécurité dans leur zone de refuge. La fin du test sera annoncée à midi 20 par un signal continu d'une minute. Et enfin, Lucie Sanchez, une Savoyarde de 24 ans, représentera notre région au concours Angèle Beauté 2026, une élection sans critères physiques visant à promouvoir confiance en soi et bienveillance. Élue en mai, l'Albertvilloise prépare désormais les défis pré-élection, dont un costume futuriste et la mise en valeur du patrimoine régional. Elle soutiendra aussi l'association Transservice, dont elle a été salariée et bénévole. Elle espère décrocher un titre national le 21 novembre dans le Gard.

0: la meilleure playlist, elle est ici pour sortir du lit, peut-être déjà sur la route. On va se écouter Mauvais Joe et pile sur votre radio.
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0: Et puis pour démarrer ce mercredi, on attaque avec les béliers. Une petite surprise vous donne envie de changer vos plans. Les taureaux, un échange en famille vous fait voir les choses autrement. Les gémeaux, une dépense prévue vous semble finalement bien raisonnable. Les cancers, une balade ou une sortie vous ferait du bien aujourd'hui. On passe au lion. Une bonne nouvelle côté cœur vous met de bonne humeur. Les vierges, vous avancez sur une chose qui attendait depuis quelques jours. Balance, une idée pour les prochains jours vous donne envie de bouger. Les scorpions, un peu de calme vous permet de souffler au milieu de la semaine. Les sagittaires, un proche vous propose quelque chose qui vous fait plaisir. Les capricornes, une bonne affaire vous permet de faire une économie. On passe au verso. Une discussion vous aide à régler un petit souci. Et puis enfin, on termine avec les poissons. Vous sentez que la semaine avance et cela vous redonne de l'élan. La suite des hits pour commencer ce mercredi ensemble, ici sur votre radio. Jungle et Emma qui arrive juste après Chiran. Bon réveil.
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0: La collab qu'on adore, bah oui, avec Emma qui sort tout juste de la Starac.
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0: Et celui qui sort tout juste du lycée, bah oui, Jungly qui a 18 ans et qui a eu son bac STMG au début de l'été, hein, je vous rappelle. Ça c'est fait, il va pouvoir nous sortir des hits toute l'année maintenant, on va se régaler. Bon, en tout cas, c'est mercredi matin, coup de voix d'une nouvelle journée qu'on démarre forcément ensemble, hein. J'espère que tout va bien pour vous. Journée qu'on démarre avec le sourire, avec des hits pour nous motiver, peut-être en direction du taf là. Riviera qui arrive pour la suite, on va s'écouter She Doesn't Mind. Avec aussi le classique de Guru Josh Project.
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0: Ouais, avec ça, on peut pas mieux commencer la journée en Savoie. Juste nickel, on adore. Trop bien. On vient de s'écouter Riviera sur Hot Radio. Et dites-moi, est-ce qu'il y a des fans de la team Chambé?
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0: Ouais, parce que j'ai une bonne nouvelle pour vous là. La team Chambé qui va bientôt faire son retour du côté du phare à Chambé. Nouvelle saison en préparation. La première journée de Star League, elle va se passer vendredi prochain, là, la semaine prochaine, le 4 septembre à 20h. Et pour l'occasion, on va recevoir l'équipe de Paris, le Paris Saint-Germain de handball. 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La suite, Louisa Bleu Soleil qui arrive juste après Guru George Project, classique Hot Radio.
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0: fait le meilleur choix ce matin. Il est 7h30 sur votre radio. Le plan de hit continue là pour se motiver, pour sortir du lit. Farruko, Steve Aoki, c'est calé, Imani aussi. C'est juste après le détour par la rédac. Les infos et la météo, c'est avec Teddy Marazen. Salut Teddy.
1: Salut Mathis, bonjour à tous. Pas de grands changements dans le ciel, le soleil devrait une nouvelle fois plutôt dominer aujourd'hui, même s'il faudra encore faire avec quelques passages nuageux. Ce sera comme ça jusqu'à la fin du mois d'août d'ailleurs, mais à noter que des orages pourraient toucher la région vendredi et les températures devraient baisser ce week-end. Mais cet après-midi, le thermomètre affichera encore jusqu'à 31 degrés à Montmélian, Chambéry et Pontcharrat. Un coureur de 50 ans engagé sur la trace des Ducs de Savoie de l'UTMB a été victime d'un arrêt cardiaque hier sur le secteur de Beaufort. Les médecins de la course lui ont prodigué un massage cardiaque permettant de retrouver un pouls. Les secouristes de la CRS Alpes arrivés avec Dragon 73 ont ensuite évacué la victime, toujours inconsciente, vers l'hôpital de Chambéry. L'incident est survenu après une TDS rendue très éprouvante par un déluge de pluie dès le départ à Courmayeur qui a fortement éprouvé les coureurs. Dans l'actualité, également, une femme de 83 ans atteinte d'Alzheimer a été recherchée lundi soir à Harritz après une disparition signalée vers 20h. 20 sapeurs-pompiers ont été mobilisés pour ratisser le secteur et l'octogénaire a finalement été retrouvée vers minuit, indemne à environ 6 km de son domicile. Elle a pu enfin retrouver sa famille. Le dispositif d'alerte aux crues de Sierreau sera testé mercredi prochain à midi à Aix-les-Bains. Les riverains inscrits recevront SMS puis messages vocaux, tandis que les sirènes de l'église Saint-Joseph du Pont-Rouge seront activées. Le capteur de préalerte sera déclenché à midi, puis celui d'alerte à midi 10. Les habitants présents dans le secteur pourront participer en se mettant en sécurité dans leur zone de refuge. La fin du test sera annoncée à midi 20 par un signal continu d'une minute. Et enfin, Lucie Sanchez, une Savoyarde de 24 ans, représentera notre région au concours Angèle Beauté 2026, une élection sans critères physiques visant à promouvoir confiance en soi et bienveillance. Élue en mai, l'Albertvilloise prépare désormais les défis pré-élection, dont un costume futuriste et la mise en valeur du patrimoine régional. Elle soutiendra aussi l'association Transservice, dont elle a été salariée et bénévole. Elle espère décrocher un titre national le 21 novembre dans le Gard.

début de journée, branchez avec nous sur votre radio avec Farocco à l'instant. Mercredi 26 août, avec vous, c'est la journée mondiale du chien aujourd'hui. Bah, c'était pas à me dire, hein, vous êtes plutôt teckel à poil long, bulldog. On en discute ensemble, Facebook, Insta, Hot Radio Off. Sinon, aujourd'hui, il y a des anniversaires de stars, encore une fois. Une actrice française que vous voyez régulièrement à la télé. Mais si, c'est celle qui joue Liliane, en couple avec José, dans Scène de ménage. Valérie Carcenti qui fête ses 58 ans. Et puis sinon, il y a Macaulay Culkin, que vous avez connu dans Maman, j'ai raté l'avion. C'était le petit, hein, le personnage principal. Il a 46 ans. Bon début de journée avec nous sur Hot Radio, la suite date pour se détendre, bien commencer la journée avec le nouveau Katsai, gros coup de cœur, c'est Animal qui arrive juste après Imani sur Hot.

0: Bon début de journée, on vient de s'écouter Animal.
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0: Après Gabriella, énorme hit des 4SAI qui cartonne partout dans le monde. Hein, et hit que vous allez pouvoir voir très bientôt en live. Parce que je vous rappelle que le concert des 4SAI en France, ça approche mine de rien. Ça sera dans deux semaines tout pile, le mercredi 9 septembre à l'Accor Arena de Paris. Plutôt au début de la tournée, vu qu'elles vont prendre la route à partir de mardi prochain, je vous rappelle. La suite du plan de 8 ce matin, c'est avec David Guetta, Gilo qui arrive. On va s'écouter Save Me Tonight avant le retour du 8 de l'été. Autant vous dire qu'on va se mettre très très bien pour débuter la journée.
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0: Gilo ce matin et le Save Me Tonight qui fait trop plaisir sur Hot Radio.
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0: Et puis là-bas, retour en 2018, forcément l'année où la France avait gagné le mondial de football à l'époque, hein, c'était contre la Croatie. En 2018, on regardait La Casa de Papel qui était sortie sur Netflix, on jouait aux jeux vidéo Fortnite, on adorait. Et on avait forcément un gros hit de l'été, J Balvin, Willy William, je vous passe Myrène T maintenant, beau réveil avec nous sur Hot

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1: 8h du mat, bienvenue sur votre radio. Pour la suite, je vous prépare un point sur l'horoscope de ce milieu de semaine. Et pour le hit, Thérapie Taxi et Offenbach.
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1: Tous les plus gros hits pour vous accompagner, ça se passe ici et ça revient juste après le tour par la rédac. Les infos, la météo de ce mercredi avec Teddy Marazen, salut.
3: Salut Mathis, bonjour à tous. Pas de grands changements dans le ciel, le soleil devrait une nouvelle fois plutôt dominer aujourd'hui, même s'il faudra encore faire avec quelques passages nuageux. Ce sera comme ça jusqu'à la fin du mois d'août d'ailleurs, mais à noter que des orages pourraient toucher la région vendredi et les températures devraient baisser ce week-end. Mais cet après-midi, le thermomètre affichera encore jusqu'à 31 degrés à Montmélian, Chambéry et Pontcharra. Un coureur de 50 ans engagé sur la trace des Ducs de Savoie de l'UTMB a été victime d'un arrêt cardiaque hier sur le secteur de Beaufort. Les médecins de la course lui ont prodigué un massage cardiaque permettant de retrouver un pouls. Les secouristes de la CRS Alpes arrivés avec Dragon 73 ont ensuite évacué la victime, toujours inconsciente, vers l'hôpital de Chambéry. L'incident est survenu après une TDS rendue très éprouvante par un déluge de pluie dès le départ à Courmayeur qui a fortement éprouvé les coureurs. Dans l'actualité, également une femme de 83 ans atteinte d'Alzheimer a été recherchée lundi soir à Harit après une disparition signalée vers 20h. 20 sapeurs-pompiers ont été mobilisés pour ratisser le secteur et l'octogénaire a finalement été retrouvée vers minuit, indemne à environ 6 km de son domicile. Elle a pu enfin retrouver sa famille. Le dispositif d'alerte aux crues de Siro sera testé mercredi prochain à midi à Aix-les-Bains. Les riverains inscrits recevront SMS puis messages vocaux, tandis que les sirènes de l'église Saint-Joseph du Pont-Rouge seront activées. Le capteur de préalerte sera déclenché à midi, puis celui d'alerte à midi 10. Les habitants présents dans le secteur pourront participer en se mettant en sécurité dans leur zone de refuge. La fin du test sera annoncée à midi 20 par un signal continu d'une minute. Et enfin, Lucie Sanchez, une Savoyarde de 24 ans, représentera notre région au concours Angèle Beauté 2026, une élection sans critères physiques visant à promouvoir confiance en soi et bienveillance. Élue en mai, l'Albertvilloise prépare désormais les défis préélection.

0: dont un costume futuriste et la mise en valeur du patrimoine régional. Elle soutiendra aussi l'association Transservices dont elle a été salariée et bénévole. Elle espère décrocher un titre national le 21 novembre dans le Gard.
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0: Pour le samplon 95 ce matin, direction par exemple les stations Total de Chambéry, rue du Creuté, avenue de Lyon, c'est 1,99€. Même prix pour le Total de l'Aravoir, 1,98€. Sinon pour le Total Énergie de...
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0: Allez, bon réveil sur votre radio avec Léo Fendak.
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0: Et puis pour démarrer ce mercredi, on attaque avec les béliers. Une petite surprise vous donne envie de changer vos plans. Les taureaux, un échange en famille vous fait voir les choses autrement. Les gémeaux, une dépense prévue vous semble finalement bien raisonnable. Les cancers, une balade ou une sortie vous ferait du bien aujourd'hui. On passe au lion. Une bonne nouvelle côté cœur vous met de bonne humeur. Les vierges, vous avancez sur une chose qui attendait depuis quelques jours. Balance, une idée pour les prochains jours vous donne envie de bouger. Les scorpions, un peu de calme vous permet de souffler au milieu de la semaine. Les sagittaires, un proche vous propose quelque chose qui vous fait plaisir. Les capricornes, une bonne affaire vous permet de faire une économie. On passe au verso. Une discussion vous aide à régler un petit souci. Et puis enfin, on termine avec les poissons. Vous sentez que la semaine avance et cela vous redonne de l'élan. Allez, bon réveil, voici Thérapie Taxi sur votre radio. Il y a les

0: superstar de Californie, on l'adore, je suis complètement fan de lui. On va s'écouter Alex Warren ce matin pour bien commencer la journée.
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0: Bon, vous le savez, hein, l'album d'Alex Warren qui arrive dans deux petits jours maintenant, ça sera vendredi, ça sera dispo absolument partout. Et je suis encore tombé sur les TikTok d'Alex Warren ce matin. Vraiment, le mec est devenu cascadeur professionnel pour promouvoir son album. Il se jette par terre, il se prend des clôtures. Ah bah au moins, on peut pas lui enlever, il est investi. Allez, reste avec nous pour la suite. FM Bar City qui arrive. On va s'écouter Self-Aware. Si aussi tard en classique aussi tout à l'heure. Avant que je vous emmène à Walvi, vous envoyez maintenant réveil au 7-11-12 pour que je vous envoie vos places.
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0: que Los Angeles, on les adore. On vient de s'écouter Temper City sur la radio de Chambéry.
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0: Ouais, toujours en mode vacances, on en profite jusqu'au bout. On débarque sur la plage de la radio et aujourd'hui on accueille Manon. Salut Manon.
2: Salut Mathieu.
0: Bon, Manon, je fais un peu le tour d'horizon des vacances des auditeurs de la radio. Rappelle-moi, t'es parti où en vacances, toi?
2: Je suis partie une semaine encore.
0: Très très bien, du coup il a fait beau, il a fait chaud?
2: Il a fait très très chaud, ouais.
0: Et là, t'as repris cette semaine, il me semble que t'as rien prévu pour le week-end prochain, du coup pourquoi pas aller à Walibi Rhône-Alpes?
2: Ça serait hyper cool.
0: Eh bien écoute, pour choper tes places, tu rappelles, on joue à la paillotte, hein, trois paillottes devant toi, celle de la famille, celle d'Arno ou alors la mienne. Dis-moi, tu choisis laquelle, Manon?
2: Je choisis la tienne.
0: Allez, la mienne. On déballe.
3: Ah bah vous tombez bien, j'avais besoin d'un cours pour apprendre la Macarena, justement.
0: Bon Manon, j'ai une bonne nouvelle pour toi, tu commences bien la journée. Je te file tes deux places pour aller à Walibi Rhône-Alpes, c'est gagné.
2: Trop bien, merci beaucoup.
0: Avec grand plaisir, et c'est le meilleur parc d'attractions de la région, il est ouvert tout l'été. Il y a forcément les 36 attractions et spectacles, ça va être juste nickel.
2: Trop bien, merci, je suis trop contente.
0: Tu vas y aller avec qui toi Manon?
2: Peut-être avec ma cousine, je pense.
0: Eh bah trop bien, du coup en famille. Eh bah profite à fond, la suite des hits pour vous accompagner ici, c'est avec Lady Gaga, le classique de Kiyosita. Et puis tiens, dis-moi Manon, avec quelle radio tu commences la journée tous les jours?
2: Avec votre radio.

0: déjà le milieu de semaine, il est 8h30, vous écoutez Hot Radio. Pour la suite, que des sons de kiff, hein, on adore. Shakira, Burna Boy qui arrive, DJ Snake, Justin Bieber qui se prépare. Et le point sur l'info. Et sur la météo dans la région, Teddy Marazem.
1: Salut Mathis, bonjour à tous. Pas de grands changements dans le ciel, le soleil devrait une nouvelle fois plutôt dominer aujourd'hui, même s'il faudra encore faire avec quelques passages nuageux. Ce sera comme ça jusqu'à la fin du mois d'août d'ailleurs, mais à noter que des orages pourraient toucher la région vendredi et les températures devraient baisser ce week-end. Mais cet après-midi, le thermomètre affichera encore jusqu'à 31 degrés à Montmélian, Chambéry et Pontcharrat.

coureur de 50 ans engagé sur la trace des Ducs de Savoie de l'UTMB a été victime d'un arrêt cardiaque hier sur le secteur de Beaufort. Les médecins de la course lui ont prodigué un massage cardiaque permettant de retrouver un pouls. Les secouristes de la CRS Alpes arrivés avec Dragon 73 ont ensuite évacué la victime, toujours inconsciente, vers l'hôpital de Chambéry. L'incident est survenu après une TDS rendue très éprouvante par un déluge de pluie dès le départ à Courmayeur qui a fortement éprouvé les coureurs. Dans l'actualité, également, une femme de 83 ans atteinte d'Alzheimer a été recherchée lundi soir à Harritz après une disparition signalée vers 20h. 20 sapeurs-pompiers ont été mobilisés pour ratisser le secteur et l'octogénaire a finalement été retrouvée vers minuit, indemne à environ 6 km de son domicile. Elle a pu enfin retrouver sa famille. Le dispositif d'alerte aux crues de sirop sera testé mercredi prochain à midi à Aix-les-Bains. Les riverains inscrits recevront SMS puis messages vocaux, tandis que les sirènes de l'église Saint-Joseph du Pont-Rouge seront activées. Le capteur de préalerte sera déclenché à midi, puis celui d'alerte à midi 10. Les habitants présents dans le secteur pourront participer en se mettant en sécurité dans leur zone de refuge. La fin du test sera annoncée à midi 20 par un signal continu d'une minute. Et enfin, Lucie Sanchez, une Savoyarde de 24 ans, représentera notre région au concours Angèle Beauté 2026, une élection sans critères physiques visant à promouvoir confiance en soi et bienveillance. Élue en mai, l'Albertvilloise prépare désormais les défis pré-élection, dont un costume futuriste et la mise en valeur du patrimoine régional. Elle soutiendra aussi l'association Transservice, dont elle a été salariée et bénévole. Elle espère décrocher un titre national le 21 novembre dans le Gard.

On profite des vacances ce matin avec Shakira Burna Boy sur votre radio. Et vu la story que j'ai mis début de semaine, il y a la moitié des auditeurs Hot Radio qui sont encore en vacances. Je crois que c'est 52% en vacances, 48% au boulot, un truc comme ça. Et bah bon courage si vous bossez, on est le 26 août, c'est la journée mondiale du chien aujourd'hui. Et bah du coup n'hésitez pas à me dire si vous êtes plutôt teckel à poil long, bulldog. On en discute. Et puis sinon il y a des anniversaires de stars à fêter. Une actrice française que vous voyez régulièrement à la télé. Mais si, c'est celle qui joue Liliane en couple avec José dans Scène de ménage. Valérie Carcenti qui fête ses 58 ans. Et puis sinon, Macaulay Culkin que vous avez connu dans Maman j'ai raté l'avion. C'était le petit, le personnage principal. Il a 46 ans. La suite du plein de hits en ce mercredi matin. Un petit tour à Nice avec Coria. Et juste avant, DJ Snake avec Justin Bieber sur votre radio.

0: écouter Auréa ce matin, bon début de journée.
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0: Tiens, vous le savez peut-être, pendant très très longtemps, l'émoji le plus utilisé sur les smartphones du monde entier, c'était l'émoji qui pleure de rire. Mais il y a une étude qui est sortie il y a quelques jours en arrière dans le New York Times. C'est des données de Google qui ont été analysées et qui montrent que bah, du coup ça a changé. Alors le nouvel émoji le plus utilisé, je peux vous l'annoncer, c'est l'émoji qui pleure. Hein. Vraiment pas celui qui pleure à moitié, celui qui pleure avec les grosses grosses larmes. Sauf que l'article dit que non, c'est plus forcément pour dire qu'on est triste. Il y a des petites feintes, du coup bah faut faire gaffe. Emoji pouce en l'air pour la suite de la playlist. Ça continue. C'est Meuf et John qui arrive. Avec aussi Amir. Et je vous prépare Angèle.
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9 et John ce matin sur votre radio pour la suite, celle qui va sortir son album le 16 octobre prochain. On l'a appris vendredi dernier avec un post sur Insta. C'est Angèle que je vous prépare juste après Amir sur votre radio.

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1: Il est 9h sur votre radio, vous réveillez avec nous, c'est Mathis, on démarre une nouvelle heure de hit ensemble avec le café à la main. Je vous prépare Tame Impala, Bruno Mars et Teddy Swims.
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1: Et puis pour attaquer ça ensemble, on fait un point sur l'actu et la météo dans la région, Teddy Marazen. Salut.
3: Salut Mathis, bonjour à tous. Pas de grands changements dans le ciel, le soleil devrait une nouvelle fois plutôt dominer aujourd'hui, même s'il faudra encore faire avec quelques passages nuageux. Ce sera comme ça jusqu'à la fin du mois d'août d'ailleurs, mais à noter que des orages pourraient toucher la région vendredi et les températures devraient baisser ce week-end. Mais cet après-midi, le thermomètre affichera encore jusqu'à 31 degrés à Montmélian, Chambéry et Pontcharra. Un coureur de 50 ans engagé sur la trace des Ducs de Savoie de l'UTMB a été victime d'un arrêt cardiaque hier sur le secteur de Beaufort. Les médecins de la course lui ont prodigué un massage cardiaque permettant de retrouver un pouls. Les secouristes de la CRS Alpes arrivés avec Dragon 73 ont ensuite évacué la victime, toujours inconsciente, vers l'hôpital de Chambéry. L'incident est survenu après une TDS rendue très éprouvante par un déluge de pluie dès le départ à Courmayeur qui a fortement éprouvé les coureurs. Dans l'actualité, également, une femme de 83 ans atteinte d'Alzheimer a été recherchée lundi soir à Harit après une disparition signalée vers 20h. 20 sapeurs-pompiers ont été mobilisés pour ratisser le secteur et l'octogénaire a finalement été retrouvée vers minuit, indemne à environ 6 km de son domicile. Elle a pu enfin retrouver sa famille. Le dispositif d'alerte aux crues de Sierros sera testé mercredi prochain à midi à Aix-les-Bains. Les riverains inscrits recevront SMS puis messages vocaux, tandis que les sirènes de l'église Saint-Joseph du Pont-Rouge seront activées. Le capteur de préalerte sera déclenché à midi, puis celui d'alerte à midi 10. Les habitants présents dans le secteur pourront participer en se mettant en sécurité dans leur zone de refuge. La fin du test sera annoncée à midi 20 par un signal continu d'une minute. Et enfin, Lucie Sanchez, une Savoyarde de 24 ans, représentera notre région au concours Angèle Beauté 2026, une élection sans critères physiques visant à promouvoir confiance en soi et bienveillance. Élue en mai, l'Albertvilloise prépare désormais les défis pré-élection, dont un costume futuriste et la mise en valeur du patrimoine régional. Elle soutiendra aussi l'association Transservice, dont elle a été salariée et bénévole. Elle espère décrocher un titre national le 21 novembre dans le Gard.
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1: Pour le samplon 95 ce matin, direction par exemple les stations Total de Chambéry, rue du Creté, avenue de Lyon, c'est 1,99€. Même prix pour le Total de l'Aravoir, 1,98€. Sinon pour le Total Énergie de Port-de-Savoie, même prix pour les Leclerc de Vauglon et de Drumetta Clarafond. Et pour le gasoil de 1,22€ pour le moins cher aujourd'hui, par exemple au Total Énergie de Port-de-Savoie, dans les stations Leclerc de Drumetta Clarafond et de Vauglon, et chez Total à la mode Servolex.

0: Merci Mathis, vous avez bien fait de nous choisir ce matin. Allez, pour la suite, on va piler ensemble. Alors non, pas piler en voiture, hein, sinon ça va faire ça derrière. On va faire une pause dans la journée, hein, si vous êtes au taf, on va se détendre. Je vous ai préparé le phénomène Mauvais Joe, clairement hit de l'été. Hein. On a adoré l'écouter un peu partout de la région pendant les vacances. Il arrive pour vous. Mauvais Joe pilé avec aussi la plaque. Je vais vous rembourser le plein de votre voiture dans, allez, 5-7 minutes grand max. Avant ça, Mauvais Joe, bon réveil.
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Tiens, un coucou à Laura Chalezo, elle est carrément en train de danser dans la voiture. Bah, elle m'a envoyé une vidéo là sur l'Insta Haute Radio Off. On profite à fond de l'été. Mauvais Joe s'est épilé sur la radio de Chambéry. Et puis là, bah, on y va pour la plaque. Je vous rembourse votre plan. On vous a vu à Aix-les-Bains sur l'avenue Victoria. Une Sandero noire immatriculée DC322 de lettres. C'est votre voiture, c'est gagné. Et bah, je vous rembourse votre plan comme chaque jour. Vous m'appelez 0825 740 940. Pour la suite, tous les hits de l'été sont là.

0: Tous les hits de l'été sont là sur votre radio ce matin, il est 9h30. Ah bah ouais, ça fait plaisir pendant les vacances. Avec un énorme souvenir remixé, retour en 2012, avec le remix de Sean Paul, Riviera qui arrive juste après le point sur les infos. Les infos, la météo, te dit Marazen.
1: Salut Mathis, bonjour à tous. Pas de grands changements dans le ciel, le soleil devrait une nouvelle fois plutôt dominer aujourd'hui, même s'il faudra encore faire avec quelques passages nuageux. Ce sera comme ça jusqu'à la fin du mois d'août d'ailleurs, mais à noter que des orages pourraient toucher la région vendredi et les températures devraient baisser ce week-end. Mais cet après-midi, le thermomètre affichera encore jusqu'à 31 degrés à Montmélian, Chambéry et Pontcharrat. Un coureur de 50 ans engagé sur la trace des Ducs de Savoie de l'UTMB a été victime d'un arrêt cardiaque hier sur le secteur de Beaufort. Les médecins de la course lui ont prodigué un massage cardiaque permettant de retrouver un pouls. Les secouristes de la CRS Alpes arrivés avec Dragon 73 ont ensuite évacué la victime, toujours inconsciente, vers l'hôpital de Chambéry. L'incident est survenu après une TDS rendue très éprouvante par un déluge de pluie dès le départ à Courmayeur qui a fortement éprouvé les coureurs. Dans l'actualité, également, une femme de 83 ans atteinte d'Alzheimer a été recherchée lundi soir à Harritz après une disparition signalée vers 20h. 20 sapeurs-pompiers ont été mobilisés pour ratisser le secteur et l'octogénaire a finalement été retrouvée vers minuit, indemne à environ 6 km de son domicile. Elle a pu enfin retrouver sa famille. Le dispositif d'alerte aux crues de Siro sera testé mercredi prochain à midi à Aix-les-Bains. Les riverains inscrits recevront SMS puis messages vocaux, tandis que les sirènes de l'église Saint-Joseph du Pont-Rouge seront activées. Le capteur de préalerte sera déclenché à midi, puis celui d'alerte à midi 10. Les habitants présents dans le secteur pourront participer en se mettant en sécurité dans leur zone de refuge. La fin du test sera annoncée à midi 20 par un signal continu d'une minute. Et enfin, Lucie Sanchez, une Savoyarde de 24 ans, représentera notre région au concours Angèle Beauté 2026, une élection sans critères physiques visant à promouvoir confiance en soi et bienveillance. Élue en mai, l'Albertvilloise prépare désormais les défis pré-élection, dont un costume futuriste et la mise en valeur du patrimoine régional. Elle soutiendra aussi l'association Transservice, dont elle a été salariée et bénévole. Elle espère décrocher un titre national le 21 novembre dans le Gard.

0: Classique remixé pour démarrer la journée, c'était Riviera sur votre radio et ils sont de retour.
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0: Depuis lundi, vous les retrouvez en direct dans la région, 16h-19h avec vous. C'est Jérémy et Mathilde qui sont avec vous pour sortir du taf, hein, rentrer à la maison après avoir passé une journée entre potes pendant les vacances. 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Pour la suite, on écoute à Ariana Grande, et juste avant, voici les Maroon 5 avec Cardi B sur votre radio. 20.

0: C'est Mathis avec vous ce matin, on vient de s'écouter Ariana Grande, extrait de son tout dernier projet Petal, c'était 8 That I Made You Love Me.
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0: Bon, tiens, tant qu'on parle d'Ariana Grande, j'ai du potin de star pour vous. Bah oui, on vous a peut-être toujours dit de jamais vous remettre avec votre ex. Et bah, Ariana Grande a fait le contraire. Après s'être séparée en 2016, Ariana Grande est de nouveau en couple avec Ricky Alvarez. C'est son ancien danseur, 10 ans après, du coup. Elle a même dû modifier les paroles d'un de ses anciens hits, du coup, avec tout ça. Je vous raconte pas la galère.
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0: Pour la suite, moi, je vous passe le dernier Eva. C'est sur la piste qui se prépare. Eva s'est calée avec aussi Toblo Stromae et surtout tout ça, c'est avant 10h pour vous accompagner ici.
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1: Il est 10h ici sur votre radio. Bon réveil, plein de force à vous qui bossez ce matin, vous motive. Il y a Mac Le Mort qui arrive avec aussi fort au Costivo qui.
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1: On est encore ensemble pendant une heure, on va se faire plaisir. Et puis juste avant, un point sur les infos, la météo pour commencer avec Teddy Marazen.
3: Salut Mathis, bonjour à tous. Pas de grands changements dans le ciel, le soleil devrait être une nouvelle fois plutôt dominé aujourd'hui, même s'il faudra encore faire avec quelques passages nuageux. Ce sera comme ça jusqu'à la fin du mois d'août d'ailleurs, mais à noter que des orages pourraient toucher la région vendredi et les températures devraient baisser ce week-end. Mais cet après-midi, le thermomètre affichera encore jusqu'à 31 degrés à Montmélian, Chambéry et Pontcharra. Un coureur de 50 ans engagé sur la trace des Ducs de Savoie de l'UTMB a été victime d'un arrêt cardiaque hier sur le secteur de Beaufort. Les médecins de la course l'ont prodigué un massage cardiaque permettant de retrouver un pouls. Les secouristes de la CRS Alpes arrivés avec Dragon 73 ont ensuite évacué la victime, toujours inconsciente, vers l'hôpital de Chambéry. L'incident est survenu après une TDS rendue très éprouvante par un déluge de pluie dès le départ à Courmayeur qui a fortement éprouvé les coureurs. Dans l'actualité, également, une femme de 83 ans atteinte d'Alzheimer a été recherchée lundi soir à Harritz après une disparition signalée vers 20h. 20 sapeurs-pompiers ont été mobilisés pour ratisser le secteur et l'octogénaire a finalement été retrouvée vers minuit, indemne à environ 6 km de son domicile. Elle a pu enfin retrouver sa famille. Le dispositif d'alerte aux crues de Cirrose sera testé mercredi prochain à midi à Aix-les-Bains. Les riverains inscrits recevront SMS puis messages vocaux, tandis que les sirènes de l'église Saint-Joseph du Pont-Rouge seront activées. Le capteur de préalerte sera déclenché à midi, puis celui d'alerte à midi 10. Les habitants présents dans le secteur pourront participer en se mettant en sécurité dans leur zone de refuge. La fin du test sera annoncée à midi 20 par un signal continu d'une minute. Et enfin, Lucie Sanchez, une Savoyarde de 24 ans, représentera notre région au concours Angèle Beauté 2026, une élection sans critères physiques visant à promouvoir confiance en soi et bienveillance. Élue en mai, l'Albertvilloise prépare désormais les défis préélection, dont un costume futuriste et la mise en valeur du patrimoine régional. Elle soutiendra aussi l'association Transservice, dont elle a été salariée et bénévole. Elle espère décrocher un titre national le 21 novembre dans le Gard.
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3: Pour le samplon 95 ce matin, direction par exemple les stations Total de Chambéry, rue Ducreté et avenue de Lyon, c'est 1,99€. Même prix pour le Total de l'Aravoir, 1,98€. Sinon pour le Total Énergie de Port de Savoie, même prix pour les Leclerc de Vauglon et de Drumet à Clairafond. Et pour le gasoil de 22€ pour le moins cher aujourd'hui, par exemple au Total Énergie de Port de Savoie, dans les stations Leclerc de Drumet à Clairafond et de Vauglon, et chez Total à la Motte Servolex.

0: C'est Mathis, vous avez bien fait de nous avoir choisi. On profite des vacances jusqu'au bout. Avec le sondage que j'ai fait début de semaine là sur les réseaux de la radio, j'ai vu que vous êtes 52% à être encore en vacances. Bah et du coup je me suis dit qu'on allait vous emmener à Walibi Rhône-Alpes pour l'occasion. 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Pour la suite, 30 minutes de Hate Non-Stop qui repartent avec Offenbach et Ed Sheeran aussi. Bon réveil.
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Offenbach avec Star Sailor ce matin sur la radio des Savoyards, c'est votre radio. Et je vous rappelle que l'événement, il va se passer ce vendredi à 19h30 autour du stock à la maison pour la deuxième journée nationale. Les Chambériens qui vont recevoir l'équipe de Périgueux au Savoy Stadium. Vos places se gagnent ici en HOT au 7-11-12 pendant Jennifer Lopez, classe.

sur votre radio. D'ailleurs, j'ai vu que les Black Eyed Peas veulent protéger les artistes avec la montée des musiques générées par intelligence artificielle. Du coup, ils aimeraient que leur battement de cœur ou les autres signes de vie soient enregistrés dans la musique pour prouver que ça a été fait par un humain, du coup. Pour la suite, Elliot qui arrive juste après Temper City sur votre radio.

0: À demain, 7h11h.
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1: 12 départements de l'ouest de la France sont placés en vigilance orange aux orages avec de fortes pluies attendues, de la grêle par endroits et de fortes rafales de vent jusqu'à 100 km/h dans la région. À Tansin, Pontcharrat et Chambéry. La maire de Strasbourg, Catherine Trottmann, demande à son tour la mise en retrait de Patrick Bruel qui doit se produire au Zénith le 21 novembre prochain. Cette prise de position rejoint celle de Dijon, Montpellier ou encore Chartres. Le chanteur de 67 ans ne peut toutefois être légalement empêché de se produire, les communes n'ayant aucun levier juridique pour annuler les dates. Sa tournée est donc pour l'instant maintenue, mais les élus misent sur la pression publique pour pousser l'artiste à renoncer. Le gouvernement assouplit temporairement les règles des AOP, Comté, Beaufort et Abondance, faute d'herbes suffisantes dans les Alpes et le Jura après un été de sécheresse historique. Les éleveurs pourront utiliser davantage de fourrage extérieur ou réduire la part d'herbe locale le temps que les pâturages se reconstituent. L'INAO confirme une situation fourragère très dégradée partout en France et étend ses dérogations à d'autres AOP. Le gouvernement prépare un plan d'urgence attendu le 3 septembre. Un mot sur vos conditions de circulation à l'approche du dernier week-end avant la rentrée. Demain, rien à signaler dans le sens des départs, c'est vert dans la région. Mais en revanche, d'importantes difficultés à signaler pour les retours où l'ensemble du pays est classé en rouge. La 7 est bien sûr à éviter dès 10h du matin et jusqu'à au moins 19h avec du monde, particulièrement sur la portion entre Orange et Lyon à partir de 14h. Et au retour de l'Italie, la RN 205 sera également saturée demain entre 11h et 21h. Et malgré le froid et les 10 degrés au sommet, une centaine de spectateurs ont bravé les conditions hier pour assister à la première arrivée au col de l'Iseran sur le Tour de l'Avenir. Entre passionnés venus soutenir leurs favoris et vacanciers curieux, l'ambiance rappelle celle du Tour de France. L'arrivée remportée par le Finlandais Kasper Boremans a offert un moment mythique sur ce col jamais utilisé en finale d'étape. Un avant-goût de ce que pourrait peut-être devenir un jour une arrivée du Tour de France au col de l'Iseran.
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1: Pour le samplon 95, direction par exemple Total Energy de Port-de-Savoie, aujourd'hui compté 1,98€. C'est également 1,98€ sinon au Leclerc de Vauglon et au Leclerc de Drumetta-Clarafond. Et pour le gasoil, 2,22€ pour le Leclerc de Drumetta-Clarafond et le Leclerc de Vauglon, une nouvelle fois. 2,22€ également à l'Intermarché de Viviers-du-Lac. Et enfin, c'est aussi 2,22€ sinon au total de la Motte Servolex. C'est le moins cher aujourd'hui pour le gasoil.

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1: 12 départements de l'ouest de la France sont placés en vigilance orange aux orages avec de fortes pluies attendues, de la grêle par endroits et de fortes rafales de vent jusqu'à 100 km/h. Dans la région, les orages arriveront vendredi, mais avant ça, vous allez encore pouvoir profiter de très belles éclaircies avec une nouvelle journée plutôt ensoleillée demain. Et pour les températures, il va faire chaud encore, une minimale de 21 degrés pour la matinée à Montmélian et au Touvet, et une maximale de 34 pour l'après-midi à Tencin, Pontcharrat et Chambéry. La maire de Strasbourg, Catherine Trottmann, demande à son tour la mise en retrait de Patrick Bruel qui doit se produire au Zénith le 21 novembre prochain. Cette prise de position rejoint celle de Dijon, Montpellier ou encore Chartres. Le chanteur de 67 ans ne peut toutefois être légalement empêché de se produire, les communes n'ayant aucun levier juridique pour annuler les dates. Sa tournée est donc pour l'instant maintenue, mais les élus misent sur la pression publique pour pousser l'artiste à renoncer. Le gouvernement assouplit temporairement les règles des AOP, Comté, Beaufort et Abondance, faute d'herbes suffisantes dans les Alpes et le Jura après un été de sécheresse historique. Les éleveurs pourront utiliser davantage de fourrage extérieur ou réduire la part d'herbe locale le temps que les pâturages se reconstituent. L'INAO confirme une situation fourragère très dégradée partout en France et étend ses dérogations à d'autres AOP. Le gouvernement prépare un plan d'urgence attendu le 3 septembre. Un mot sur vos conditions de circulation à l'approche du dernier week-end avant la rentrée. Demain, rien à signaler dans le sens des départs, c'est vert dans la région. Mais en revanche, d'importantes difficultés à signaler pour les retours où l'ensemble du pays est classé en rouge. La 7 est bien sûr à éviter dès 10h du matin et jusqu'à au moins 19h avec du monde particulièrement sur la portion entre Orange et Lyon à partir de 14h. Et au retour de l'Italie, la RN 205 sera également saturée demain entre 11h et 21h. Et malgré le froid et les 10 degrés au sommet, une centaine de spectateurs ont bravé les conditions hier pour assister à la première arrivée au col de l'Iseran sur le Tour de l'Avenir. Entre passionnés venus soutenir leurs favoris et vacanciers curieux, l'ambiance rappelle celle du Tour de France. L'arrivée remportée par le Finlandais Kasper Boremans a offert un moment mythique sur ce col jamais utilisé en finale d'étape. Un avant-goût de ce que pourrait peut-être devenir un jour une arrivée du Tour de France au col de l'Iseran.
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1: Pour le samplon 95, direction par exemple Total Energy de Port-de-Savoie, aujourd'hui compté 1,98€. C'est également 1,98€ sinon au Leclerc de Vauglon et au Leclerc de Drumetta-Clarafond. Et pour le gasoil, 2,22€ pour le Leclerc de Drumetta-Clarafond et le Leclerc de Vauglon, une nouvelle fois. 2,22€ également à l'Intermarché de Viviers-du-Lac. Et enfin, c'est aussi 2,22€ sinon au total de la Motte-Servolex. C'est le moins cher aujourd'hui pour le gasoil.

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1: Salut, coucou, bienvenue, retour de la Haute Family, il est 16h.
2: On est en pleine forme, Teddy Swims, Mister No Hit All pour vous. 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
1: Le monsieur, je sais tout, Teddy Swims arrive, il y aura Pierre Garnier et le retour de l'info et de l'actu dans la région puisqu'il est 16h.
2: On fait un point et on commence par la météo de demain, Teddy Marazen.
4: 12 départements de l'ouest de la France sont placés en vigilance orange aux orages avec de fortes pluies attendues, de la grêle par endroits et de fortes rafales de vent jusqu'à 100 km/h. Dans la région, les orages arriveront vendredi, mais avant ça, vous allez encore pouvoir profiter de très belles éclaircies avec une nouvelle journée plutôt ensoleillée demain. Et pour les températures, il va faire chaud encore, une minimale de 21 degrés pour la matinée à Montmélian et au Touvet, et une maximale de 34 pour l'après-midi à Tencin, Pontcharra et Chambéry. La maire de Strasbourg, Catherine Trottmann, demande à son tour la mise en retrait de Patrick Bruel qui doit se produire au Zénith le 21 novembre prochain. Cette prise de position rejoint celle de Dijon, Montpellier ou encore Chartres. Le chanteur de 67 ans ne peut toutefois être légalement empêché de se produire, les communes n'ayant aucun levier juridique pour annuler les dates. Sa tournée est donc pour l'instant maintenue, mais les élus misent sur la pression publique pour pousser l'artiste à renoncer. Le gouvernement assouplit temporairement les règles des AOP, Comté, Beaufort et Abondance, faute d'herbes suffisantes dans les Alpes et le Jura après un été de sécheresse historique. Les éleveurs pourront utiliser davantage de fourrage extérieur ou réduire la part d'herbe locale le temps que les pâturages se reconstituent. L'INAO confirme une situation fourragère très dégradée partout en France et étend ses dérogations à d'autres AOP. Le gouvernement prépare un plan d'urgence attendu le 3 septembre. Un mot sur vos conditions de circulation à l'approche du dernier week-end avant la rentrée. Demain, rien à signaler dans le sens des départs, c'est vert dans la région. Mais en revanche, d'importantes difficultés à signaler pour les retours où l'ensemble du pays est classé en rouge. La 7 est bien sûr à éviter dès 10h du matin et jusqu'à au moins 19h avec du monde particulièrement sur la portion entre Orange et Lyon à partir de 14h. Et au retour de l'Italie, la RN 205 sera également saturée demain entre 11h et 21h. Et malgré le froid et les 10 degrés au sommet, une centaine de spectateurs ont bravé les conditions hier pour assister à la première arrivée au col de l'Iseran sur le Tour de l'Avenir. Entre passionnés venus soutenir leurs favoris et vacanciers curieux, l'ambiance rappelle celle du Tour de France. L'arrivée remportée par le Finlandais Kasper Boremans a offert un moment mythique sur ce col jamais utilisé en finale d'étape. Un avant-goût de ce que pourrait peut-être devenir un jour une arrivée du Tour de France au col de l'Iseran.
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0: Pierre Garnier, celui qui avait gagné la Starac, c'était déjà il y a plus de 2 ans. Vous l'écoutez dans La Family, c'était l'horizon. En attendant, bah coucou, bienvenue, je m'appelle Jérém.
1: Moi c'est Mathilde, milieu de semaine, peut-être semaine de reprise pour certains d'entre vous, ou encore dernière semaine des vacances pour le reste.
0: Oui, et d'ailleurs on va parler de courses de rentrée tout à l'heure. Vous allez voir, est-ce que vous avez fait des courses de rentrée, est-ce que vous avez fait les bons choix, vous saurez. On va faire plein de choses dans l'émission, on va revenir déjà sur les 100€ de photo web qu'on vous offre pour faire imprimer les meilleurs souvenirs de vacances. Il y avait Véro qui a joué, il y a Cédric hier.
1: 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On va jouer tous ensemble au Family Speed Test. Il y a plein de choses aujourd'hui. On va revenir aussi sur ce qu'il faut mater à la télé ce soir dans la prochaine demi-heure.
0: Et on pouvait pas démarrer l'émission sans saluer les chiens qui écoutent La Family tous les jours de 16h à 19h.
1: Là, précise quand même, journée mondiale du chien aujourd'hui le 26 août, c'est pour ça on aura des petites infos pour vous autour des chiens.
0: Mathilde, oui. Pour les gens qui te connaissent pas encore super bien, toi t'as pas de chien.
1: Non, moi j'ai 2 chats à la maison, moi c'est vraiment passion chat. Vous voyez le cliché des vieilles filles à chat, c'est moi.
0: Voilà, et écoutez, bienvenue, encore une belle émission qui démarre maintenant avec vos hits, ça tombe bien pour se faire plaisir.
1: Le hit de l'été, Mauvais Joe, c'est pilé.
0: Et c'est dans La Family sur...
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0: ça, c'est le hit de l'été des Savoyards. Mauvais Joe, pilé. 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
0: 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Kevin Little.

0: Yes, I Just Might, vous êtes sur Hot Radio.
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0: On est ensemble jusqu'à 19h dans la Family. Surtout, ne bougez pas, puisque dans 5 minutes, sinon vous allez louper. Vous allez louper tout ce qu'il ne faut pas oublier de regarder ce soir, en ce mercredi.
2: Sachant que sur TF1, tout à l'heure, il y a un nouvel épisode d'une série policière du côté de M6. C'est une nouvelle série qui, à la base, était sortie sur Disney+, et que là, maintenant, est diffusée à la télé.
0: Et c'est bien ?
2: Oui, franchement,
0: bon,
2: c'est trop bien,
0: tu nous
2: c'est
0: diras
2: très rigolo.
0: 3-4 minutes.
2: On a même la bande-annonce pour vous. Ou alors, pour les abonnés Canal, évidemment, il y a du foot. Ce soir, il y a un gros match.
0: Les abonnés Canal plus le foot ?
2: Oui.
0: Ah, je ne suis pas, moi, le foot.
2: Voilà, bah peut-être que vous, dans la voiture, vous suivez le foot. Vous savez de quel match on parle.
0: C'est qui, c'est Lyon qui joue ?
2: Mais oui.
0: Ah, ouais.
2: Quand même, t'es pas fan, mais t'es renseigné.
0: Non, non, c'est écrit sur ma fiche.
2: Bah écoutez, on fait le point de tout ça ensemble dans 5 minutes, alors.
0: En attendant, on va se faire plaisir avec Riviera. Le son de l'été, c'est ce qui arrive. On va s'écouter She Doesn't Mind sur votre radio, et Coldplay, peut-être l'un des meilleurs Coldplay, Coldplay Paradise sur votre radio.

0: vous avez dit que c'était le meilleur. Coldplay, Paradise dans la famille. Pour vous souhaiter une bonne fin d'après-midi. Bon courage si c'est la reprise.
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0: On vous l'avait promis, le retour de TV News, le meilleur de ce qu'il ne faut pas rater après le retour de Koh-Lanta, c'était hier soir.
2: C'était absolument incroyable d'ailleurs, et bah, tout à l'heure sur TF1, ça va être une autre ambiance, hein. Série policière, c'est la série Tracker.
0: Ah Tracker, oui. Je pensais que c'était le retour de Docteur Navarro. Non pas Docteur, comment il s'appelait?
2: Inspecteur.
0: Inspecteur Navarro, ça c'était bien.
2: Non c'est pas ça, c'est la série policière. Tracker, c'est un nouvel épisode de cette saison 2 où on continue de suivre un petit peu ce survivaliste qui aide la police. Sinon, du côté de M6, moi j'ai hâte, c'est une nouvelle série qui était sortie sur Disney+, et qui maintenant va être diffusée à la télé.
0: C'est quoi?
2: C'est Les Amateurs, avec Vincent De Dienne et François Damiens.
3: On se prend le paillote et on vend la croquette. Croquette de volaille, croquette de crevettes, croquette de poulet, on ratisse large. Mais on les recherchait pour meurtre!
2: En gros, ces deux potes, ils sont arrivés pas très loin d'une scène, d'un accident de voiture. Il y a un téléphone qui a sonné, ils ont répondu à ce téléphone. Et sauf qu'ils sont impliqués pour meurtre, mais pas du tout. Et donc, ils vont se retrouver un peu dans toute cette histoire. Elle est trop trop drôle, cette série, je l'avais vue moi sur Disney+.
0: Et c'est sur une histoire de croquettes, ils vendent des croquettes.
2: Il veut vendre des croquettes.
0: Ah, il veut.
2: Voilà.
0: Vous savez, si j'ai 10 secondes,
2: oui.
0: Parce que véridique, peut-être que mon frère écoute l'émission de la famille jusqu'à 19h, il s'était lancé dans le business de la croquette.
2: Ah ouais?
0: Un jour, à un repas de Noël, il me dit « Jérém, j'ai une idée. Oh là. Je vais me lancer dans la vente de croquettes à domicile. » Je lui dis « Ah ouais, bah pourquoi pas ?»
2: Et alors, il fait quoi maintenant?
0: Et bah non, bah, il a arrêté bien sûr. Et je lui dis « C'est quoi le nom de l'entreprise ?» Et je vous promets que c'est vrai. Il a appelé ça Rasta Croquettes. Voilà.
2: Non, mais écoutez, il n'y a pas les croquettes ce soir, mais sur M6, donc la série Les Amateurs, ou pour les abonnés Canal, on vous a dit, il y a du foot tout à l'heure, c'est un match très très important, match retour de barrage de la Ligue des Champions.
0: Et c'est donc l'OL, l'Olympique Lyonnais, qui joue sa place en Ligue des Champions.
2: Face au Fenerbahçe, tout à fait, parce qu'il y a eu 1-1 au match aller. Donc là, clairement, c'est victoire ou alors ciao la Ligue des Champions pour les Lyonnais.
0: Qu'est-ce que tu es forte en foot,
2: n'est-ce pas? J'ai lu le beau résumé programme TV.net.
0: On dirait Capitaine Larquet. C'est Mathilde Larquet qui est avec vous. Suite de vos hits pour se faire plaisir toujours.
2: Et bon, on se fait plaisir avec Riviera, c'est Gitos.

0: tout simplement la meilleure playlist de la région. C'est ça la promesse de la famille. Ça continue. Et puis surtout, dans les, il vous reste 10 minutes, 10 minutes à peine pour jouer avec nous si ça vous dit.
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0: 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Julien Nive, avec Ota, c'est Dis-moi où, parce qu'on va s'écouter Becky G, le son de l'été toujours, et Lil Nas X avec Starwalkin, et même le top 3 des stations les moins chères de la région. Bienvenue la famille.
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0: douceur, tranquille. Tout va bien dans la haute famille avec Lil Nas X en ce mercredi après-midi. C'était Star Walking.
1: On vous prépare le dernier Julien Lee, mais d'abord, petit point avec Teddy sur les meilleures stations du jour.
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3: Pour le samplon 95, direction par exemple Total Energy de Port-de-Savoie, aujourd'hui compté 1,98€. C'est également 1,98€ sinon au Leclerc de Vauglon et au Leclerc de Drumetta-Clarafond. Et pour le gasoil, 2,22€ pour le Leclerc de Drumetta-Clarafond et le Leclerc de Vauglon, une nouvelle fois, 2,22€ également à l'Intermarché de Viviers-du-Lac. Et enfin, c'est aussi 2,22€ sinon au total de la Motte Servolex, c'est le moins cher aujourd'hui pour le gasoil.

0: une nouvelle heure de hit qui démarre là, maintenant, tout de suite, puisque oui, il est 17h à l'écoute de la Haute Family.
1: On va danser ensemble avec le dernier Farouk.
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0: Farouko, le son de l'été, y a paquet, c'est ce qui va arriver. Ariana Grande, Kenji aussi en préparation, mais avant, on retourne l'info et de l'actu dans la région.
1: Et on commence par un point météo pour demain avec Teddy Marazen.
3: 12 départements de l'ouest de la France sont placés en vigilance orange aux orages avec de fortes pluies attendues, de la grêle par endroits et de fortes rafales de vent jusqu'à 100 km/h. Dans la région, les orages arriveront vendredi, mais avant ça, vous allez encore pouvoir profiter de très belles éclaircies avec une nouvelle journée plutôt ensoleillée demain. Et pour les températures, il va faire chaud encore, une minimale de 21 degrés pour la matinée à Montmélian et au Touvet, et une maximale de 34 pour l'après-midi à Tencin, Pontcharra et Chambéry. La maire de Strasbourg, Catherine Trottmann, demande à son tour la mise en retrait de Patrick Bruel qui doit se produire au Zénith le 21 novembre prochain. Cette prise de position rejoint celle de Dijon, Montpellier ou encore Chartres. Le chanteur de 67 ans ne peut toutefois être légalement empêché de se produire, les communes n'ayant aucun levier juridique pour annuler les dates. Sa tournée est donc pour l'instant maintenue, mais les élus misent sur la pression publique pour pousser l'artiste à renoncer. Le gouvernement assouplit temporairement les règles des AOP, Comté, Beaufort et Abondance, faute d'herbes suffisantes dans les Alpes et le Jura après un été de sécheresse historique. Les éleveurs pourront utiliser davantage de fourrage extérieur ou réduire la part d'herbe locale le temps que les pâturages se reconstituent. L'INAO confirme une situation fourragère très dégradée partout en France et étend ses dérogations à d'autres AOP. Le gouvernement prépare un plan d'urgence attendu le 3 septembre. Un mot sur vos conditions de circulation à l'approche du dernier week-end avant la rentrée. Demain, rien à signaler dans le sens des départs, c'est vert dans la région. Mais en revanche, d'importantes difficultés à signaler pour les retours où l'ensemble du pays est classé en rouge. La 7 est bien sûr à éviter dès 10h du matin et jusqu'à au moins 19h avec du monde, particulièrement sur la portion entre Orange et Lyon à partir de 14h. Et au retour de l'Italie, la RN 205 sera également saturée demain entre 11h et 21h. Et malgré le froid et les 10 degrés au sommet, une centaine de spectateurs ont bravé les conditions hier pour assister à la première arrivée au col de l'Iseran sur le Tour de l'Avenir. Entre passionnés venus soutenir leurs favoris et vacanciers curieux, l'ambiance rappelle celle du Tour de France. L'arrivée remportée par le Finlandais Kasper Boremans a offert un moment mythique sur ce col jamais utilisé en finale d'étape. Un avant-goût de ce que pourrait peut-être devenir un jour une arrivée du Tour de France au col de l'Iseran.
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0: répondez avec Kenji. Trop bien ce hit, c'était One Last Time. Avec Voït qui continue, puis on revient évidemment sur cette journée mondiale, puisque vous le savez, normalement nous sommes le 26 août. 26 août, il se passe quelque chose d'important.
1: C'est la journée mondiale du chien aujourd'hui. J'ai préparé, si vous voulez, plein de petites questions autour des chiens en France. À votre avis, est-ce qu'il y a plus de chiens ou de chats d'abord dans le pays ?
0: Dans le pays ?
1: Oui.
0: Ah bah je pense qu'il y a beaucoup plus de...
1: Ouais,
0: de chats.
1: Il y a plus de chats, tout à fait, mais les chiens...
0: J'ai tous les bruitages, on peut se faire toute la ferme. J'ai même le coq.
1: J'avais demandé si t'avais un poulailler magnifique.
0: Oui, j'ai un poulailler, n'hésitez pas.
1: Vous savez quel animal coûte le plus cher en entretien, genre frais de nourriture, frais de vétérinaire, entre un chien, un chat, etc. en France?
0: Ah, mais ça n'a rien à voir. Moi, je dirais que c'est peut-être quand même un petit peu plus cher pour les chiens.
1: Ouais, c'est un petit peu plus cher, c'est ça. C'est en moyenne 500 euros pour un chien par an et 300 pour un chat.
0: Et ce qui est dingue, c'est que nos animaux de compagnie, je sais pas si vous avez des animaux de compagnie, Mathilde, toi t'as deux chats.
1: Oui, moi j'ai deux chats, toi t'as un chat également.
0: Pipo et Loulou.
1: Non, c'est Mina et Kida.
0: Ouais, voilà. Mina et Kida, mais c'est qu'après on serait prêt à tout. Enfin, je sais pas, vous dites-nous, est-ce que vous seriez prêt à tout?
1: Mais j'ai vu même un chiffre, mais je le trouve faux, environ un Français sur cinq considère son animal de compagnie comme son enfant. Mais
0: comme moi, de la famille.
1: Mais moi, bien sûr que sont mes bébés, mes deux chats à la maison.
0: Et entre ton mec et tes deux chats.
1: Si je dois en sauver.
0: Voilà. Écoute, réponds pas. On va faire une émission spéciale.
1: Je vais pas répondre parce que mon mari il écoute. Hein.
0: Bon, ouais.
1: Ça va le vexer. Du coup, je préfère qu'on enchaîne avec Léo Offenbach, la reprise de Star Sailor.
0: C'est toi qui vois.
1: Oh ouais, si, Fort to the Floor. Hein.
0: Offenbach dans la famille.
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0: refait de Mac. La reprise de Star Sailor, Fort to the Floor, dans la radio locale numéro 1 des Savoyards. Tous les jours, c'est la famille. On en profite ensemble et on revient évidemment sur les événements à ne pas manquer pour cette fin de semaine.
1: Demain soir, c'est la dernière chance pour vous de participer si vous voulez au jeudi food truck à Chambéry. Ça se passe boulevard de la Colonne. Tout est dans le nom. Il y a des food trucks qui sont là. C'est ouvert de 18h à 22h30 pour vous régaler une dernière fois cet été.
0: Pendant ce temps, vos hits et vos classiques autres radio. Voici Pink.

0: Erixa, New Religion, vous êtes dans la Haute Family.
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0: Et tous les jours, on essaie de vous faire plaisir en vous offrant des cadeaux, quand même des beaux cadeaux. Hein, 100€ chez photoweb.fr. Vous pouvez encore jouer sur le WhatsApp de la Family.
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0: Et c'est totalement gratuit. Hein. Pour jouer, on vous le dit. Donc voilà, n'hésitez pas. 07 57 84 11 11. Family. Et c'est ce qu'a envoyé Laura au téléphone. Salut Laura.
3: Salut Mathilde. Salut Jérôme. Salut la Family.
2: Salut Laura.
0: Bienvenue, on est trop contente de t'avoir au téléphone. Laura, toi, tu es kiné, je crois.
3: Oui, c'est ça, tout à fait.
0: Ok, et eh ben, écoute, ça tombe bien parce que je suis un petit mal de dos. Attends.
2: Nickel. On doit te le faire souvent, celle-là, non?
3: Oui, oui, oui.
2: Ouais.
0: Laura, tu veux vraiment gagner ton bon de cadeau chez PhotoWeb?
3: Allez, ça y est, on est parti.
0: Contre un petit massage. Non, je regarde. Laura, je Family Speed Test, 20 secondes pour avoir un minimum de 2 bonnes réponses. Vous jouez dans la voiture avec nous à la maison pour rigoler. 20 secondes qui commencent à mon...
2: Quel est le moyen de transport qui est le plus utilisé pour partir en vacances en France?
3: La voiture.
2: Ouais. Aujourd'hui, journée mondiale du chien. Tu peux me citer une race de chien, s'il te plaît?
3: Un berger australien.
2: Eh ben voilà.
0: Berger australien, c'est une très bonne réponse. Ça fait donc 2 bonnes réponses. Ça veut dire que c'est gagné.
2: Bravo, Laura.
3: Ouais, merci.
0: 100€ chez photoweb.fr pour te faire plaisir.
2: T'es parti en vacances un peu cet été, toi?
3: Oui, oui, oui, on est revenu dimanche, on est parti en Dordogne.
2: Ok, cool, et bah comme ça, tu vas pouvoir tout imprimer.
0: Tu as pris beaucoup de photos pendant les vacances?
3: Beaucoup, une centaine, je pense.
0: Oh, bah, c'est bon, bah, t'es large.
2: Nickel, tu sais quoi, tu peux faire une serviette de plage personnalisée avec tes 100 photos dessus, ça va être nickel.
3: Nickel.
0: On te fait des gros bisous, Malora, et on reste au téléphone, évidemment, hein, pour prendre rendez-vous pour ma séance de massage.
3: Oui, ah, parfait.
0: Dis-nous, toi, qui tu écoutes tous les jours, évidemment, jusqu'à 19h.
3: La famille.

0: La saison. Loan, Avenir, pour vous souhaiter une bonne fin d'après-midi avec vos hits sans pub, on est en plein dedans. Ça continue, et puis on va revenir dans moins de 5 minutes. Maintenant, retour du buzz du jour, cette info incroyable, mais pourtant elle est vraie.
1: Et surtout que ça fait pas mal réagir sur les réseaux sociaux. Là, cet été, il y a un couple qui s'est fiancé à un endroit totalement insolite et improbable. À votre avis, où est-ce que le gars, il a fait sa demande en mariage pour sa chérie?
0: Est-ce que c'est pas un truc type fast-food dans un McDonald's, un Burger King?
1: Non,
0: c'est pas ça.
1: Non, c'est pas ça. Faites vos propositions maintenant sur les réseaux sociaux de la famille. À votre avis, où a-t-il fait sa demande en mariage? Et ils ont des petits problèmes à cause de ça, justement. Ce coup.
0: Ah, parce qu'ils n'avaient pas le droit.
1: Tout à fait.
0: C'est ça?
1: Ouais, exactement ça. Vous avez 5 minutes pour essayer de trouver la bonne réponse.
0: En attendant, on bouge pas. On va vous faire plaisir avec la playlist toujours en mode été. Alex Warren, c'est ce qui arrive, Passenger. Et on se l'écoute, Alex Warren. Juste avant ça, autre coup de cœur de la famille. Temper City, Self-Aware. Je m'appelle Jérém.
1: Moi, c'est Mathilde. Et on vous souhaite une bonne soirée jusqu'à 19h avec nous.

0: La famille, on reprend les bonnes habitudes tous les jours ensemble de 16h jusqu'à 19h.
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0: Buzz du jour, cette info incroyable mais vraie. Qui fait le buzz dans le monde? On va parler tout de suite maintenant d'amour.
2: On parle d'une demande en mariage qui a fait énormément réagir sur les réseaux sociaux là, sur cette fin d'été. Parce qu'il y a un couple qui s'est fiancé à un endroit totalement insolite. À votre avis, où est-ce que le gars a fait sa demande en mariage? Et vous pouvez nous faire vos propositions sur le WhatsApp de la famille, hein, 07 57 84 11 11. À votre avis, où est-ce que la demande a été faite?
0: Alors, il y a Claire qui propose, c'est ce à quoi je pensais aussi, dans un fast-food devant un menu Big Mac ou Burger King.
2: C'est
0: ou,
2: elle, la romance à son paroxysme. Non, évidemment, non, c'était pas ça.
0: Message de Damien sur une aire d'autoroute.
2: Oh la vache. On n'a pas tous les mêmes rêves. Non, c'est pas ça, Damien, ouais. Ouais.
0: Vous en voulez un dernier?
2: Vas-y,
0: on a. N'hésitez pas hein, sur le WhatsApp, comme ça on lit vos messages, c'est trop cool. Céline dans un kebab, la bague cachée dans le sandwich. En fait, c'est vraiment beaucoup autour de la nourriture.
2: Oui, non, c'était rien à voir avec la nourriture. En fait, le couple, ils sont amateurs d'escalade et de sensations fortes, et ils ont escaladé illégalement le sommet de l'Empire State Building à New York pour se retrouver vraiment tout en haut de l'antenne. Et une fois arrivé en haut, le gars, il a fait sa demande en mariage. Évidemment. Des vidéos d'eux, ils ont posté sur les réseaux sociaux et avant de redescendre,

0: Oh là là, au moins 3 km, ouais.
1: Oh bah oui, c'est 10 promenades dans ce cas-là, 10 voilà. promenades. Allô, pourquoi
0: tu ne réponds pas? Non, bah je vais éviter de le vexer, hein. On enchaîne, Jérémy Frérot.
1: Frérot, dans la famille, sur Hot Radio.
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0: Justin Bieber, Beauty and the Beat. Celui qui était venu à Coachella et qui a un petit peu de retour, il a chanté la Coupe du Monde aussi pour la finale.
1: Ouais, mais là cette fois il était vraiment claqué de chaussettes.
0: C'est vrai, il était beaucoup mieux habillé. Mmh. Justin Bieber sur votre radio.
1: Le dernier Jérémy Frérot arrive juste après le top des stations les moins chères avec Teddy.
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3: Pour le samplon 95, direction par exemple Total Energy de Port-de-Savoie, aujourd'hui compté 1,98€. C'est également 1,98€ sinon au Leclerc de Vauglon et au Leclerc de Druméta-Clarafond. Et pour le gasoil, 2,22€ pour le Leclerc de Druméta-Clarafond et le Leclerc de Vauglon, une nouvelle fois, 2,22€ également à l'Intermarché de Viviers-du-Lac. Et enfin, c'est aussi 2,22€ sinon au total de la mode Servolex, c'est le moins cher aujourd'hui pour le gasoil.
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2: On est reparti, Shakira avec Burna Boy, Dai Dai.
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1: Tiens, petite pépite, puisque quand même, c'est un peu la fin des vacances, faut se faire plaisir. Elisa Tomati et Tom Dice, c'est sur votre radio. Il nous faut, après Shakira, et le retour de l'info et de l'actu dans la région.
2: C'est avec Teddy Marazen, on commence par un petit point météo pour demain.
4: 12 départements de l'ouest de la France sont placés en vigilance orange aux orages avec de fortes pluies attendues, de la grêle par endroits et de fortes rafales de vent jusqu'à 100 km/h. Dans la région, les orages arriveront vendredi, mais avant ça, vous allez encore pouvoir profiter de très belles éclaircies avec une nouvelle journée plutôt ensoleillée demain. Et pour les températures, il va faire chaud encore, une minimale de 21 degrés pour la matinée à Montmélian et au Touvet, et une maximale de 34 pour l'après-midi à Tencin, Pontcharra et Chambéry. La maire de Strasbourg, Catherine Trottmann, demande à son tour la mise en retrait de Patrick Bruel qui doit se produire au Zénith le 21 novembre prochain. Cette prise de position rejoint celle de Dijon, Montpellier ou encore Chartres. Le chanteur de 67 ans ne peut toutefois être légalement empêché de se produire, les communes n'ayant aucun levier juridique pour annuler les dates. Sa tournée est donc pour l'instant maintenue, mais les élus misent sur la pression publique pour pousser l'artiste à renoncer. Le gouvernement assouplit temporairement les règles des AOP, Comté, Beaufort et Abondance, faute d'herbes suffisantes dans les Alpes et le Jura après un été de sécheresse historique. Les éleveurs pourront utiliser davantage de fourrage extérieur ou réduire la part d'herbe locale le temps que les pâturages se reconstituent. L'INAO confirme une situation fourragère très dégradée partout en France et étend ses dérogations à d'autres AOP. Le gouvernement prépare un plan d'urgence attendu le 3 septembre. Un mot sur vos conditions de circulation à l'approche du dernier week-end avant la rentrée. Demain, rien à signaler dans le sens des départs, c'est vert dans la région. Mais en revanche, d'importantes difficultés à signaler pour les retours où l'ensemble du pays est classé en rouge. La 7 est bien sûr à éviter dès 10h du matin et jusqu'à au moins 19h avec du monde particulièrement sur la portion entre Orange et Lyon à partir de 14h. Et au retour de l'Italie, la RN 205 sera également saturée demain entre 11h et 21h. Et malgré le froid et les 10 degrés au sommet, une centaine de spectateurs ont bravé les conditions hier pour assister à la première arrivée au col de l'Iseran sur le Tour de l'Avenir. Entre passionnés venus soutenir leurs favoris et vacanciers curieux, l'ambiance rappelle celle du Tour de France. L'arrivée remportée par le Finlandais Kasper Boremans a offert un moment mythique sur ce col jamais utilisé en finale d'étape. Un avant-goût de ce que pourrait peut-être devenir un jour une arrivée du Tour de France au col de l'Iseran.
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0: Elisa Tomati et Tom Daïssa, vraiment on adore, c'était Il nous faut dans la famille. Attendez, je regarde l'heure. Bah, c'est l'heure. Hein. C'est l'heure du retour de notre inspectrice en chef, Mathilde. Les enquêtes de Matou, vous le savez. Que du people, que du ragot, que de la rumeur. Rien n'est vraiment vérifié, mais on adore quand même.
1: Non, mais là, c'est quand même vérifié, puisque j'ai vu l'info sur le compte Instagram de l'artiste directement.
0: Ah.
1: Vianney, qui était parti construire sa cabane tout seul, qui s'était isolé totalement.
0: Et oui, il n'était pas là. Dans sa cabane.
1: Exactement. Et bah, il a terminé sa cabane, il en a fait son nouveau studio d'enregistrement et nous l'a annoncé, ça y est, en début de semaine, il va être de retour avec une toute nouvelle chanson. Sa chanson, elle va sortir vendredi et elle s'appelle D'or et d'éteint.
0: D'or et d'éteint.
1: Moi, ça me fait penser à Joule.
0: Ah oui, d'accord, oui.
1: D'or
0: oui.
1: Et de platine.
0: Oui. Alors, Joule, si jamais vous connaissez pas,
1: oui,
0: pour ma mère, c'est Jules.
1: le rappeur Jules en claquette chaussette Lacoste.
0: Et rappeur marseillais, évidemment. Du coup, voilà, c'est la grande annonce qu'on peut vous annoncer en ce mercredi. Vianney, de retour.
1: Ce vendredi, avec une toute nouvelle chanson. Évidemment, si on arrive à voir un petit truc avant, on vous diffusera un petit extrait avant.
0: Sinon, on vous mettra du Jules pour ma mère. Riviera, She Doesn't Mind.
1: Riviera arrive, mais avant notre énorme coup de cœur de la rentrée, Mr. Know It All, c'est Eddie Swims.
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0: C'est lui, Monsieur Je sais tout, Mr. Know It All, Teddy Swims. Et le Monsieur Je sais tout de haute radio, on doit bien le dire. Il est avec vous tous les matins, 7h-11h dans le réveil de l'été.
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0: C'est quoi ton attraction numéro 1 à Walibi?
2: Moi c'est le Mystique.
0: Mystique.
2: C'est Mystique, je suis fan, mais j'ai pas encore testé les nouvelles attractions. 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Répare ta car.
0: Oui, c'est pas mal aussi.
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0: C'est la nouveauté cette saison.
2: C'est ça.
0: Moi mon attraction numéro 1,
2: la coccinelle.
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0: Je l'adore Docteur Mystique, je dois bien avouer.
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0: Daft Punk, One More Time, on appelle ça un classique haute radio, c'était la musique de tous les buts à la Coupe du Monde quand la France marquait. One More Time.

0: Jungly et Emma, le son de l'été toujours on bouge pas, c'est la Hot Family avec juste un peu.
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0: Mais oui, l'heure de l'invité mystère, c'est comme ça, hein. Tous les mercredis on s'amuse un petit peu dans la family, on lance un invité qu'il faut retrouver. Vous jouez avec nous sur le WhatsApp de la famille 07 57 84 11 11.
2: Votre but du jeu, c'est de retrouver quelle est cette personnalité qui a fait un petit peu l'actu ou quoi cette semaine. Là, j'ai trouvé ça très mignon. C'est un chanteur qui nous a partagé ce moment de complicité avec son fils sur les réseaux sociaux où en fait, il se fait un peu clasher par son fils.
3: Hé, hey, t'as dit que je ressemblais à qui avec mes lunettes ?
2: À Mémé. Quel serait ce chanteur qui ressemblerait à Mémé avec ses lunettes? Je peux vous donner un petit indice. C'est un chanteur qui a fait La Nouvelle Star.
0: La Nouvelle Star,
2: il y en a quand même eu pas mal. Donc allez-y pour faire vos propositions. Ça se passe sur les réseaux de la famille ou sur le WhatsApp 07 57 84 11 11.
0: Autre indice que je suis en mesure de vous donner. Non, ce n'est pas Patrick Bruel. Pardon, excusez-moi. Je sors.
2: Oui.
0: C'est carton rouge. Carton rouge. Vous l'avez, cet invité mystère, c'est lui.
3: Eh, hey, t'as dit que je ressemblais à qui avec mes lunettes ?
4: À Mémé.
2: Eh ben, la réponse, elle arrive après Pedro Capo et Farruko. Le temps de danser, de se remotiver un petit peu en ce mercredi soir.
0: Calma, c'est sur votre radio.
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0: Puerto Rico.
1: Welcome to the paradise. Pedro Capo, Farruko, on vient de s'écouter Calma dans la Family.
2: L'invité mystère.
1: Honnêtement, je ne sais pas si c'est mon moment préféré de l'émission de la Family de toute la semaine.
3: De devoir retrouver quelle est cette célébrité qui fait un petit peu parler d'elle. Vous aviez 3 minutes pour essayer de retrouver ce chanteur qui nous a partagé ce petit moment de complicité avec son fils sur les réseaux.
4: Eh, hey, t'as dit que je ressemblais à qui avec mes lunettes ?
5: À ma mère.
3: Quel chanteur peut ressembler à sa mère avec ses lunettes? Sachant que je vous avais donné un petit indice, c'est un chanteur qui a commencé en faisant la nouvelle star à l'époque.
1: Alors, il y a vos propositions sur le WhatsApp de la Family, c'est pas trop tard, on joue ensemble. Il n'y a rien à gagner, mais c'est comme ça, on profite ensemble. 07 57 84 11 11. Il y a Amélie qui nous écoute, qui propose Patrick Fiorio.
3: Oh la vache, non,
1: pas ça, hein.
3: Non, c'est pas ça du tout.
1: Moi je pense l'avoir, je suis pas au courant, mais je pense l'avoir. C'est un chanteur que Mathilde est genre légèrement fan.
3: Ah ouais.
1: Et elle est pas fan.
3: Non, c'est pas qu'un peu, non.
1: C'est pas son talent musical.
3: Non.
1: C'est au niveau du bassin.
3: C'est le physique de la personne et franchement, je n'ai aucune gêne à l'admettre.
1: Voilà, il a plutôt les cheveux longs, il avait fait la nouvelle star.
3: Oui.
1: Je peux dire la réponse.
3: Vas-y.
1: C'est lui.
3: Oui, c'est Julien Doré qui du coup s'est fait clasher par son fils parce qu'il lui a dit tu ressembles à Mémé avec tes lunettes.
1: Ben voilà.
3: Comme quoi, ça arrive même au meilleur de ressembler à ses parents, c'est normal.
1: Qu'est-ce qu'on dit, la vérité sort toujours de la bouche des enfants, c'est ça?
3: Ouais, et souvent ça nous blesse le plus. Oui.
1: La suite de Witt, avant peut-être de reparler du cash code. Oui, on va le faire. Cash code qui sera de retour très bientôt. On va parler aussi du top 3, les stations les moins chères. Mais avant, le hit de l'été, voici Mauvais Joe.

0: 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Jusqu'à 19h, il y a l'info près de chez vous qui va arriver, le top 3 des stations les moins chères aussi. Et avant, quand même, on va revenir sur tout ce qu'on avait préparé. C'est une nouvelle séquence dans la famille.
1: Oui.
0: On fait tous les jours, avant de conclure l'émission, même s'il nous reste encore quelques minutes ensemble, sur ce qu'on n'a pas eu le temps de faire aujourd'hui, mais qu'on avait quand même préparé. Donc, on devait parler des listes de rentrée et les meilleures choses, les meilleurs bons plans, on en parlera demain, c'est promis. On peut revenir sur d'autres sujets.
1: Oui, les oublis du jour. On peut revenir sur l'anniversaire, notamment de star de Valérie Carcenti, celle qui fait Liliane dans Scène de ménage. Et voilà, 58 ans.
0: C'est le moment où on fait. Bien sûr.
1: Bon, bref, et on peut revenir aussi sur la journée mondiale du jour. C'est la journée mondiale du chien. Et j'ai pour vous le top des races de chiens préférées des Français.
0: Ah,
1: j'ai le top 3.
0: Alors, moi déjà, je salue mes beaux-parents, ma belle-mère, mon beau-père, Marie-Jo et Yves, qui nous écoutent peut-être. Race numéro 1, le chihuahua, disons-le.
1: Eh ben, c'est numéro 2.
0: Ah mince.
1: C'est numéro 2 du classement. Top 3 des chiens préférés des Français sont les border collies. En deux, les chihuahuas, et en un, ma sœur, elle en a un, sont des bergers australiens.
0: Et ben voilà, vous voyez, vous en avez appris des choses. On a appris aujourd'hui que mes beaux-parents ont des chihuahuas et que la sœur de Mathilde...
1: Ah, un berger australien. franchement, vous n'êtes pas déçus de rester jusqu'au bout, la famille.
0: Si, c'est quand même pas formidable. N'hésitez pas à participer à l'émission, vous aurez les photos des chiens et tout ça. Nous, c'est pas grand-chose, mais en vrai, ça nous fait plaisir. David Guetta avec Baby Rexha, c'est ce qu'on va s'écouter. Ou celui avec Jelio, vous pouvez choisir Say Me Tonight ou alors Set Girl. Pendant ce temps, c'est Stromae.
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0: Romain, le Belge, tous les mêmes, pour vous souhaiter une bonne fin d'après-midi dans la Haute Family. On sera de retour évidemment à partir de
1: 16h demain. On n'oublie pas, demain matin, c'est copain Mathis qui va vous réveiller. Et puis on se fait une dernière fois quand même le point sur les meilleures stations avec Teddy.
0: Qui sont pas chères, mais qui sont quand même les moins chères.
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3: Pour le samplon 95, direction par exemple Total Energy de Port-de-Savoie, aujourd'hui compté 1,98€. C'est également 1,98€ sinon au Leclerc de Vauglon et au Leclerc de Drumetta-Clarafond. Et pour le gasoil, 2,22€ pour le Leclerc de Drumetta-Clarafond et le Leclerc de Vauglon, une nouvelle fois, 2,22€ également à l'Intermarché de Viviers-du-Lac. Et enfin, c'est aussi 2,22€ sinon au total de la Motte-Servolex. C'est le moins cher aujourd'hui pour le gasoil.

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1: 12 départements de l'ouest de la France sont placés en vigilance orange aux orages avec de fortes pluies attendues, de la grêle par endroits et de... Et pour les températures, il va faire chaud encore, une minimale de 21 degrés pour la matinée à Montmélian et au Touvet, et une maximale de 34 pour l'après-midi à Tencin, Pontcharra et Chambéry. La maire de Strasbourg, Catherine Trottmann, demande à son tour la mise en retrait de Patrick Bruel qui doit se produire au Zénith le 21 novembre prochain. Le gouvernement assouplit temporairement les règles des AOP, Comté, Beaufort et Abondance, faute d'herbes suffisantes dans les Alpes et le Jura après un été de sécheresse historique. Les éleveurs pourront utiliser davantage de fourrage extérieur ou réduire la part d'herbe locale le temps que les pâturages se reconstituent. L'INAO confirme une situation fourragère très dégradée partout en France et étend ses dérogations à d'autres AOP. Le gouvernement prépare un plan d'urgence attendu le 3 septembre. Un mot sur vos conditions de circulation à l'approche du dernier week-end avant la rentrée. Demain, rien à signaler dans le sens des départs, c'est vert dans la région. Mais en revanche, d'importantes difficultés à signaler pour les retours où l'ensemble du pays est classé en rouge. La 7 est bien sûr à éviter dès 10h du matin et jusqu'à au moins 19h avec du monde particulièrement sur la portion entre Orange et Lyon à partir de 14h. Et au retour de l'Italie, la RN 205 sera également saturée demain entre 11h et 21h. Et malgré le froid et les 10 degrés au sommet, une centaine de spectateurs ont bravé les conditions hier pour assister à la première arrivée au col de l'Iseran sur le Tour de l'Avenir. Entre passionnés venus soutenir leurs favoris et vacanciers curieux, l'ambiance rappelle celle du Tour de France. L'arrivée remportée par le Finlandais Kasper Boremans a offert un moment mythique sur ce col jamais utilisé en finale d'étape. Un avant-goût de ce que pourrait peut-être devenir un jour une arrivée du Tour de France au col de l'Iseran.

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